Ça va? Je fais pas de discours ce soir, je trouve qu'on en a déjà beaucoup trop toute la journée, donc. Mais

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0: Bonjour à tous et à toutes sur Ozone FM. Il est l'heure de votre météo du vendredi sur Châtellerault et ses alentours. Ce matin, attendez-vous à des nuages et des éclaircies. Pour les températures, elles seront autour de 14 degrés ce matin. Dans l'après-midi, un ciel variable. Les températures monteront jusqu'à 21 degrés. Ce soir, des nuages persistants. Il fera environ 19 degrés. Aujourd'hui, les températures varient entre 12 et 22 degrés. Passez une belle journée sur Ozone FM.
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1: 18 septembre aujourd'hui, partons à la découverte d'un athlète un peu particulier. Il s'agit de Bob Hayes. Et si c'était lui, l'homme le plus rapide de l'histoire, ou du moins le plus impressionnant en termes de vitesse-puissance? Bob Hayes a marqué le sprint mondial, pas seulement parce qu'il est champion olympique et ancien recordman du monde du 100 mètres, pas non plus parce qu'il fut un grand champion de football américain. Hayes a surtout marqué les esprits. Un beau jour d'octobre 1964 à Tokyo, dans le stade olympique de la capitale japonaise, il lui a fallu 10 petites secondes. Chrono en main, encore à cette époque, 10 secondes pour s'adjuger la médaille d'or olympique de la ligne droite. Et puis, comme bonus, il égale un petit record planétaire, reléguant ses premiers poursuivants à presque une demi-seconde. Quelques jours plus tard, The Bullet Bob va mériter davantage son surnom quand, en tant que dernier relayeur du 4x100 mètres lors de la finale au sein de l'équipe américaine, Bob Hayes surclasse ses adversaires avec un chrono lancé affichant, écoutez bien, 8 secondes, 6 dixièmes au 100 mètres. Une marque aussi incroyable que surréaliste. Notons qu'au moment de prendre le témoin durant la finale, Bob avait une bonne longueur de retard. Au final, il relèguera la Pologne et le relais français à 3 dixièmes derrière. Quelques années plus tard, aussi adroit avec les mains que les jambes, il troque les pointes d'athlétisme pour les crampons de football US et décroche avec les Cowboys de Dallas le 6e Super Bowl en 1971. Le champion olympique succombe d'un cancer de la prostate. C'était le 18 septembre 2002. Il avait seulement 59 ans. Même heure, même endroit, retrouvez-nous donc demain pour d'autres histoires d'un jour.
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2: Bonjour à tous et à toutes sur Ozone FM. Il est l'heure de votre météo du vendredi sur Châtellerault et ses alentours. Ce matin, attendez-vous à des nuages et des éclaircies. Pour les températures, elles seront autour de 14 degrés ce matin. Dans l'après-midi, un ciel variable. Les températures monteront jusqu'à 21 degrés. Ce soir, des nuages persistants. Il fera environ 19 degrés. Aujourd'hui, les températures varient entre 12 et 22 degrés. Passez une belle journée sur Ozone FM.

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1: 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Que pourrait-il faire?
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0: Bonjour à tous sur Ozondes FM. Voici votre point météo de midi pour Châtellerault et sa région. Ce vendredi après-midi, un ciel partiellement nuageux avec environ 21 degrés. Ce soir, des nuages et des éclaircies. Il fera autour de 19 degrés. Et pour demain samedi matin, prévoyez du brouillard avec 7 degrés au réveil. Tout de suite, retrouvez Histoire d'un jour avec Guillaume Barret. Bon après-midi sur Ozondes FM.
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2: 18 septembre aujourd'hui, partons à la découverte d'un athlète un peu particulier. Il s'agit de Bob Hayes. Et si c'était lui, l'homme le plus rapide de l'histoire, ou du moins le plus impressionnant en termes de vitesse-puissance. Bob Hayes a marqué le sprint mondial, pas seulement parce qu'il est champion olympique et ancien recordman du monde du 100 mètres, pas non plus parce qu'il fut un grand champion de football américain. Hayes a surtout marqué les esprits. Un beau jour d'octobre 1964 à Tokyo, dans le stade olympique de la capitale japonaise, il lui a fallu 10 petites secondes. Chrono en main, encore à cette époque, 10 secondes pour s'adjuger la médaille d'or olympique de la ligne droite. Et puis, comme bonus, il égale un petit record planétaire, reléguant ses premiers poursuivants à presque une demi-seconde. Quelques jours plus tard, The Bullet Bob va mériter davantage son surnom quand en tant que dernier relayeur du 4x100 mètres lors de la finale au sein de l'équipe américaine, Bob Hayes surclasse ses adversaires avec un chrono lancé affichant, écoutez bien, 8 secondes, 6 dixièmes au 100 mètres. Une marque aussi incroyable que surréaliste, notons qu'au moment de prendre le témoin durant la finale, Bob avait une bonne longueur de retard. Au final, il relèguera la Pologne et le relais français à 3 dixièmes derrière. Quelques années plus tard, aussi adroit avec les mains que les jambes, il troque les pointes d'athlétisme pour les crampons de football US et décroche avec les Cowboys de Dallas le 6e Super Bowl en 1971. Le champion olympique succombe d'un cancer de la prostate. C'était le 18 septembre 2002. Il avait seulement 59 ans. Même heure, même endroit, retrouvez-nous donc demain pour d'autres histoires d'un jour.
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1: Bonjour à tous, vous êtes bien sur Ozone FM. Voici votre météo pour cet après-midi et la soirée pour Châtellerault et ses alentours. Ce vendredi après-midi, des nuages et des éclaircies, avec environ 20 degrés. En soirée, quelques éclaircies, il fera autour de 18 degrés. Bon après-midi sur Ozone FM.

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1: Bonjour à tous, vous êtes bien sur aux ondes FM. Voici votre météo pour cet après-midi et la soirée pour Châtellerault et ses alentours. Ce vendredi après-midi, des nuages et des éclaircies, avec environ 20 degrés. En soirée, quelques éclaircies, il fera autour de 18 degrés. Bon après-midi sur aux ondes FM.

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0: Cassius, je suis avec les filles, là, ce soir on sort.
1: Allez, Suzanne, viens, viens, on va danser et tout.
0: Tu fais pas ta mamie comme d'habitude, là, ce soir on danse, hein.
1: Ok, alors motive-toi, viens, on se met bien, on se fait fraîche, on va
0: danser. Allez, viens danser, viens danser, viens danser, vas-y, on t'attend.

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0: Nous sommes de retour pour l'émission Il y en aura pour tout le monde, l'émission où il y en aura
1: pour tout le monde.
0: Voilà, et aujourd'hui je suis aux commandes parce que Richard n'est pas là, donc on va essayer de s'en sortir. Je suis à la technique, à l'animation, et c'est pas ce que je sais faire de mieux, mais on va essayer
1: on a confiance.
0: De faire ce qu'on peut. Je suis donc Isabelle, en direct des studios de La Roche-Posay, et j'ai à côté de moi André.
2: Bonjour.
1: Oh, quelle voix.
0: Oui, c'est ça, quelle voix de rentrée.
1: Quel organe.
0: Daniel.
3: Me voilà.
0: Et Pascal.
4: Eh bien, salut.
0: Et on excuse Richard qui est actuellement parti en tant que sapeur-pompier dans les Landes, puisqu'il y a un incendie qui a lieu et qui nécessite qu'il y ait des renforts qui soient envoyés. Donc voilà, on fait un petit clin d'œil à tous les pompiers et au nôtre particulièrement. Et du coup, s'il y a des petits problèmes de technique, eh ben, vous nous excuserez, c'est de sa faute, il n'est pas là.
4: Voilà.
0: Bon, ça va les copains en cette rentrée?
2: Les absents ont toujours tort.
0: Oui, c'est vrai. Est-ce que ça va en cette rentrée?
4: Ouais, rentrée riche en nouveautés, en projets.
0: Ah, ça c'est chouette.
2: Oh bah oui, on a fait un formidable forum.
5: Extraordinaire.
3: Oh, on a vu un monde fou qui a défilé dans notre galerie. C'était merveilleux. Je n'ai pas arrêté de parler avec moi-même.
4: Ben dis donc.
3: Mais oui, j'ai pas eu de visite du tout.
0: Oh.
3: Les gens passaient devant, ils me voyaient de loin et repartaient à toute vitesse.
4: Ah mince.
0: Ah, alors, est-ce qu'il faut se poser des questions ou...
3: Ben oui, moi je me pose des questions. Maintenant, je vais porter un masque.
4: Oh ben.
0: Je ne sais pas si ça fera venir les clients quand même, mais... En bref, attendez, je m'installe autrement. Voilà, bon.
2: Écoute, tu gardes quand même des aficionados, puisque je viens de rencontrer une de tes anciennes élèves qui était très émue de t'entendre lors d'un vernissage.
3: Ah, mais bien sûr, mais avec le temps qui passe, on embellit tout. Hein, elle a peut-être oublié ce qui s'était passé sur le moment, je ne sais pas.
2: Oui, c'est bon pour elle, ça.
3: Ouais.
2: Bon, enfin.
0: Voilà. Bon.
4: C'est bon.
0: On peut lancer la. Pardon, je veux un petit réglage de dernière minute. Pascal, t'es prêt pour ta première chronique?
4: Je suis prêt.
0: Alors, je lance le jingle normalement en appuyant là. Ah non.
2: Il se passe rien.
0: Attendez, c'est le premier bug. je recommence, mais je sais pourquoi. Je vais baisser mon micro, moi je parle un peu trop fort. Voilà, et c'est qu'il faudrait que je remonte le son de l'ordinateur.
4: Ah oui,
0: voilà, c'est mieux.
4: La magie de la technique.
0: Et ben Pascal, c'est à toi.
4: Croyez-vous qu'il a fait chaud cet été? Dès le mois de mai, une véritable canicule partout en France. Je peux vous dire que j'ai sué gras. C'est bien simple, si on avait pu récupérer la transpiration qui a dégouliné sur ma tête et mon corps, fatigué par le moindre effort, et si j'avais pu la recycler, je sais pas moi, l'utiliser par exemple comme carburant pour ma voiture et en faire commerce, eh ben j'aurais même plus besoin de travailler à jour. Bon, ça nécessiterait des infrastructures pour stocker l'excédent. A-t-il fait chaud cet été? Il a tellement fait chaud à l'extérieur et dans les appartements que même les personnes timides ou qui ne sont pas connues particulièrement pour prendre part à la discussion et donner un avis tranché disaient eux aussi, et on sentait bien dans leurs propos qu'ils pesaient leurs mots, il fait chaud. Y a-t-il besoin de dire qu'il a fait chaud cet été? Eh bien vous me croirez si vous voulez, il y a des abrutis bas de plafond et malfaisants un peu partout en France qui ont fait du feu. Les forêts ont brûlé comme si on n'avait pas assez chaud comme ça. Imaginez les pompiers combattant les flammes hautes comme des immeubles et les litres de sudation sous leurs casques. Je crois que tout le monde s'est rendu compte qu'il a fait chaud cet été. Dois-je le rappeler? C'est pourtant pas défaut d'être alerté depuis des décennies par les scientifiques spécialistes en la matière sur le réchauffement climatique et les lourdes conséquences qui nous attendent pour la planète et ses habitants. Mais non, que nenni, l'être humain, borné, têtu, faisant la sourde oreille, se retrouve toujours contraint dans l'urgence et la détresse à trouver une solution quand il est au pied du mur et que la catastrophe vient d'avoir lieu. Un peu comme si tu es pieds nus dans la merde et que tu te dis « Ah, bah j'aurais dû mettre des bottes ». Bon, je crois qu'il est inutile de vous rappeler qu'il a fait chaud cet été, si bien qu'on est à espérer qu'il neige ou qu'il pleuve. Et puis cet hiver, quand il cessera de pleuvoir et qu'il fera nuit à 17h30, on dira « marre de la pluie, vivement cet été qu'il fasse beau et chaud ». Décidément, l'être humain n'est quoi qu'il arrive un indécrottable insatisfait.
0: C'est pas faux. Ça a laissé tout le monde sans voix.
4: Ça laisse les gens quoi?
2: Mais tu n'es pas si terne pourtant.
4: Oh non.
0: Oh, joli.
4: Je fais ce que je peux.
3: Oui, il est brillant ce garçon.
4: Oh bah, je vous remercie.
0: J'ai pas. Non, il est encore un peu trop tôt dans la soirée. J'ai pas de vanne comme ça là d'un coup. Bah super. Oui, il a fait chaud.
2: Il faut. Oui.
0: Et des gens ont fait des feux. Oui. Voilà. Bon, on en avait déjà un peu parlé, mais.
2: Et d'autres ont ouvert les vannes.
0: Et voilà.
4: Oui, c'était pas drôle.
0: Et Richard est reparti.
4: Et Richard est reparti parce qu'il fait.
0: Alors, et à la fois. Je suis, moi, impressionnée par la capacité de la nature. À partir du moment où on a eu quelques gouttes de pluie, on a vu l'herbe reverdir d'un coup, en 2 jours. Et je me suis dit, ah, mais elle a tant souffert et elle attendait juste ça. Vraiment, c'était... Là, on commence à revoir du vert très, très vite, quoi.
4: Oui. Et il disait, dans les forêts qu'on brûlait il y a 2 ou 3 ans... La nature a déjà repris et il y a même des essences d'arbres qu'il n'y avait pas pendant les incendies qui sont arrivées là, quoi. Donc ça régénère et en plus ça recrée la forêt, se renaît différemment, quoi.
0: Mais, oui. Oh, pardon, je croyais que tu allais dire...
2: Non.
0: Mais attention,
2: hein, avec modération, parce que un verre, ça va.
4: Non, bah oui. Moi j'étais sérieux et puis.
0: Bah oui, moi aussi. Et j'allais dire.
4: C'était les fameuses vannes.
0: Les vannes, ouais, c'est ça. Ouais. Ouais. T'avais ouvert la vanne, toi aussi.
4: Il a déjà ouvert sa vanne.
2: Voilà.
0: Bon, bref, bah, du coup, j'allais dire un truc sérieux, mais ça m'a coupé dans mon élan. Et puis, vu qu'André, t'as l'air d'avoir très envie de parler, j'ai envie de dire, on n'a qu'à enchaîner. Hein.
2: Il est déchaîné.
0: Bon, allez, un petit jingle de André. Pour que tu puisses enchaîner. T'es prêt ?
2: Oui, je suis prêt.
5: La peinture.

0: Et c'est reparti pour une pincée de culture dans ce monde de rentrée. On démarre avec le cinéma Le Kerlouette de La Roche-Posay, avec Tad, l'explorateur et la lampe magique. Tad et Sarah sont désormais les heureux parents d'Oli, une adorable et intrépide petite fille de 2 ans. Le bonheur de la petite famille fait un peu d'ombre à Mommy qui a l'impression de passer au second plan. Et oui, tout le monde a chez lui une momie égyptienne comme copain, n'est-ce pas? Bon, c'est un film d'animation, vous l'aurez deviné. Et alors, c'est marrant parce que j'ai essayé de dicter ce court paragraphe sur mon ordinateur, et quand je l'ai dicté, je ne vous raconte pas les bugs. Ça a été bon, on perd tellement de temps à corriger que c'est vraiment inutile. Je continue. Alors, deuxième film, ça s'appelle Juste pour une nuit, tout un programme. Dans une société où les relations sexuelles avant le mariage sont légales pendant seulement une nuit, Owen et Ali cherchent chacun un partenaire. Bon. The Dog Stars, c'est réalisé par Ridley Scott. Ridley Scott, qui est le réalisateur de... Non.
1: Non, je suis nul à ce jeu.
0: Bah, Alien, entre autres, fin des
1: chiens. Ah oui,
2: d'accord.
0: Bon, donc ça ne doit pas être mauvais. Dans un futur proche où une pandémie sans nom a décimé la société américaine, un pilote vit sur une base aérienne abandonnée du Colorado avec son chien et un ex-marine. Choisissez de le voir en VO ou VF selon votre maîtrise de l'anglais. Ensuite, Marius et le royaume des mers, un petit dessin animé. Au beau milieu de l'océan se cache une île merveilleuse, peuplée de serpents de mer. Parmi eux vit Marius, qui ne joue pas à la pétanque, mais qui n'est pas tout à fait comme les autres. Il ne sait pas nager, c'est ballot. Ensuite, soudain... Ben oui, j'ai pas les musiques qui vont avec.
1: Ah oui, hein. Attends, si.
0: Non, j'ai pas de musique et puis j'ai pas de chansons qui peuvent accompagner.
1: Tu nous as habitués à quelque chose de plus.
0: Bah oui, c'est ballot ça aussi.
1: C'est ballot, oui.
0: Ouais. Alors, soudain, alors quand même 3h15 de projection et c'est réalisé par Ryosuke Hamaguchi. Le film explore l'amitié inattendue entre deux femmes que tout oppose. Marie-Lou, directrice d'un EHPAD, qui est jouée par Virginie Efira, j'aime bien, croise par hasard la route de Marie, une metteuse en scène de théâtre japonaise. Cette dernière est atteinte d'un cancer incurable et n'a plus que quelques mois à vivre. Bon, on en a dit beaucoup, beaucoup de bien. Oklahoma Honey, au cœur des terres reculées de l'Oklahoma rural, Ramsia King, personnage charismatique au talent musical hors du commun, veille sur une bande de marginaux passionnés de bluegrass, tout en supervisant la plus importante exploitation apicole de la région. Donc, d'où le titre, Honey. Hein, voilà. Bon, ça doit être un film très sucré. Hein. En octobre, nous verrons Les Ensorceleuses 2, les sœurs Owens. Alors, les sœurs Owens, c'est quand même Sandra Bullock et Nicole Kidman. Affrontent la sombre malédiction qui menace de détruire leur famille une fois pour toutes dans un événement cinématographique mêlant divertissement, magie et chaos. Voilà. La vie d'une femme, Gabrielle, Léa Drucker, se consacre corps et âme à son métier. Chirurgienne et chef de service dans un hôpital public, elle court et se démultiplie, assaillie de responsabilités. Ensuite, Ma famille de samouraïs. Alors, je suis allé voir quand même ce que ça donnait. Au niveau graphisme, c'est très sympa. C'est un film d'animation, bien sûr. Noboru doit préparer pour l'école un exposé sur ses origines japonaises qu'il a toujours cherché à gommer. Voilà. Les héros du Louvre, alors que la Seconde Guerre mondiale éclate et que l'invasion allemande est imminente, Babi Maklouf, gardien de nuit au musée du Louvre, se voit confier la tâche de transporter certains de ses trésors hors de Paris. Tu hochais la tête, Pascal, tu l'as vu, non ?
2: Non, ça me faisait penser, je suis allé visiter le château de Chambord et il y a une salle exprès où ils montrent justement les caisses en bois et des images d'archives du transport des œuvres à Chambord, on peut aussi...
0: Oui. L'invitation. Angela et Joe invitent leur mystérieux nouveau voisin du dessus à dîner. La soirée va alors rapidement faire voler en éclats toutes leurs certitudes. Alors c'est aussi en VO et VF. L'Iran autrement. Alors que nous avons été abreuvés d'images de guerre et de répression, deux habitants de La Roche-Posay nous invitent à partager le film de leur voyage en Iran. Donc c'est un petit peu particulier. Voilà. Bon, je résume, hein, parce que le résumé a toujours l'heure de plaire. Tad, l'explorateur, a besoin de la lampe magique juste pour une nuit pour affronter les ensorceleuses. À l'invitation de Marius et le royaume des mers, The Dogstar se délecte d'Oklahoma Honey avec ma famille de samouraïs. Soudain, les héros du Louvre évoquent la vie d'une femme. Pas tout compris ? Allez au cinéma, tapez Kerlouette pour en savoir plus.
2: Je serais curieux de voir le film de ta
1: du résumé.
2: Synthèse.
1: Oui, ouais. Moi je suis d'accord.
2: Ça doit être terrible.
1: Appel à candidature pour les réalisateurs.
0: J'ai pas les budgets, mais c'est vrai que ça pourrait être intéressant. Effectivement. Oui. Tu me donnes une idée là. Mais j'ai déjà 5-6 films qui attendent que je les monte et puis j'ai pas le temps. Voilà. Et puis, ce samedi 19 septembre, au cinéma de Tournon-Saint-Martin, aura lieu une soirée ciné-cirque. Alors, le film projeté, c'est Astérix et Obélix Mission Cléopâtre, que j'ai dû voir 3-4 fois. Inoubliable, intemporel et à revoir. Séance à 16 et 21h. Tarif unique, 5 euros. Et en extérieur, de 18 à 21h, accès libre. Animation de cirque ambulant en extérieur par la compagnie Magabé. Buvette et grillade sont aussi au programme. Culture, l'espace Mose, c'est toujours derrière l'hôtel de ville de La Roche-Posay, au cœur du jardin de René. Actuellement, Hervé Conant expose ses pastels et sculptures en bronze et verre, à voir tous les jours de 15 à 18h30. N'est-ce pas, Daniel ?
3: Oui, ce sont des sculptures en cristal.
0: Oui, cristal.
4: Ce sont des cristaux.
0: Cristaux. Tu n'es pas emballé par les cristaux ?
3: Absolument, c'est transparent.
1: On sait jamais quand c'est vrai ou quand c'est un jeu de mots dans votre discussion, c'est drôle.
0: Si, Christo, c'est lui qui a emballé le Pont Neuf, l'Arc de Triomphe. J'en avais profité d'ailleurs ce jour-là, j'étais à Paris et vraiment j'avais pris mon pied à faire des photos de l'Arc de Triomphe emballé par Christo. C'était d'ailleurs après sa mort, mais bon. Et vraiment ça faisait un effet fantastique. J'ai conservé même un petit échantillon de la toile utilisée pour faire ça.
3: Oui, attention, parce que Christo, c'est le patronyme de l'artiste. Et oui. Ça finit avec un O et pas AU.
0: Oui. Envers et contre tous.
2: Oh là là. Oh bon, nous on va y aller.
1: Désolé, merci. Il a fallu que je fasse glisser la souris très loin, mais...
2: Ah, tu t'es
1: merci,
2: pas trompé.
1: Mais je ne suis pas trompé, là.
0: Bon, enfin. Bon. Donc, Hervé Conant, à voir. Ensuite, eh bien, notre traditionnel salon de l'humour dans l'art, et hein, ça tombe bien, rassemblera une douzaine d'artistes qui se livrent à ce difficile et rare exercice de l'humour. Pour notre plus grande surprise, c'est vrai que tous les ans, on est assez surpris de ce que... Hein, voilà. Alors je pense que nous sommes en présence de deux artistes qui vont exposer, n'est-ce pas ?
3: Certainement, bah, oui. Certainement. Bah, nous sommes en train de nous préparer,
0: Pascal,
3: de tout encadrer.
0: Pascal, tu as dû recevoir un message de Daniel t'invitant à participer, non ?
2: Je sais, ça me...
0: Ça voilà. Te dit rien ? Non, mais c'est hier.
1: Je vais pas ressortir.
2: Ah, c'était hier, oui. Ah,
0: il a envoyé ça hier.
2: Ma secrétaire ne me l'a pas communiqué.
3: Tu es invité, il n'y a pas de souci.
2: Ok, ça marche.
0: Tu es convié à nous rejoindre pour

0: réciproquement. Jusqu'au 3 octobre, expo à la médiathèque d'Yzeur des peintures de notre amie Sylvie Belgadid. Et puis ensuite, qu'est-ce qu'il y a ? Il y a dimanche 20, brocante à Angles-sur-Langlin. Bon, c'est toujours très fréquenté. Le 25 septembre, le salon Livre Ensemble. Hein, c'est fait par l'association des bibliothèques, hein, La Barbe, sous la halle de Pleumartin. Venez rencontrer des auteurs locaux, c'est toujours bien et il y aura de très belles photos exposées.
1: J'ai dû déjà la faire, mais rencontrer des acteurs locaux motive.
0: Oui.
2: Tout à fait. Oui, j'ai pas eu le temps de dégainer, mais ça méritait le même jingle.
0: Et est-ce que tu as vu les photos dont je parle, qui sont exposées à la MCL actuellement ?
1: Oui, je suis passé les voir. Oui.
2: Et d'ailleurs, on a déjà fait voter les enfants pour leurs photos préférées et tout. Hein, on travaille bien.
0: C'est bien. Super. Super, super. Bon. c'est ensuite jusqu'au 27 septembre à la Maison de la Forêt de Montamizé, expo des peintures de Martine Martz et Agnès Balzo. Je ne peux pas vous en dire plus parce que j'y suis passé et ils étaient en train d'accrocher et donc ne m'ont pas laissé entrer. Voilà, donc je ne peux pas en dire plus. Les 19 et 20, ce sont les journées européennes du...
2: Patrimoine.
0: Mais presque.
1: Du trimoine, parce que si c'est... Non, pardon.
0: Alors, choisissez bien votre destination. On peut exceptionnellement visiter des sites fermés le reste de l'année. Hein. Donc, voilà, faut vraiment essayer de rentabiliser au maximum ce week-end d'ouverture. Voilà, et Dieu sait qu'on a besoin d'ouverture actuellement. Alors, je vais vous donner quelques idées, en prenant en fait l'ordre alphabétique. Alors, Abilly, visite libre de l'Archéolab, un site préhistorique qui vous permet de comprendre comment s'effectuent les fouilles archéologiques.
1: Très intéressant.
0: C'est très intéressant, effectivement. Et on en apprend plus que sur un documentaire. Ensuite, Betz, le château.
1: Betz château, ouais.
0: Visite d'un château du XIe siècle. Bossé-sur-Claise, au Moulin du Riz, la roue et les machines tourneront pour vous. Il y a aussi le musée Thiéné à côté. Alors bon, ce moulin, il a été restauré et donc il peut fonctionner. C'est intéressant à voir. Chambon, château de Rouvray à visiter. Charnisé, spectacle historique au château. J'y suis allé l'an dernier, c'est très sympa et les acteurs n'ont pas encore été remplacés par des robots. À Châtellerault, hôtel Sully, hôtel des Sibylles, maison Descartes, Manu, plein d'animations variées. Alors j'ai reçu un truc là sur l'association Regard que tu connais. Mais ils invitent au vernissage, ils disent même pas où, je pense que c'est à l'hôtel Sully.
3: C'est dans l'hôtel Sully et à la manufacture aussi. C'est dans les salles de la manufacture.
0: D'accord, hein, mais
3: c'est immense, il y a beaucoup de recul, beaucoup de lumière et c'est vraiment très bien présenté.
0: Il y a une belle verrière d'ailleurs à la Manu, là, c'est très, très sympa. Mais effectivement, il aurait pu le préciser que c'était dans deux lieux différents. Voilà. À Coussay-les-Bois, visite toutes les heures du château de la Vervolière et dans l'église Saint-Martin, expo autour du bois. Bon, pour Coussay-les-Bois, c'est logique, avec des artisans, donc tourneurs sur bois, etc. Et un maquettiste. Alors moi, ça fait longtemps que je souhaite rencontrer ce maquettiste dont on voit le petit panneau quand on va vers les... Ouais, enfin... Je ne sais plus le nom. Les Minaudières.
3: En particulier, voilà. Il y a une maquette qu'il a réalisée qui est exposée au premier étage du donjon.

0: Lyon, dans la salle des Échos.
1: Oui, oui, oui.
0: Qui est une maquette de l'ancienne ville de La Roche-Posay.
1: Oui, non, c'est très chouette. Musée de la préhistoire au Grand Précigny. Allez apprendre à faire du feu sans briquet, ça peut servir.
2: Hein ? Ah ben non, faut pas trop, non,
3: parce que... Oui, pas trop en ce moment, quand même.
1: Oui, bah, il suffit, quand on pense qu'il suffit d'un mégot, hein, bon,
2: oui.
1: Voilà. Yzeure, balade découverte du patrimoine local. Vic-sur-Gartempe, ferme du jeu, à la ferme du jeu, il y a une expo sur les métiers du vin. Et puis, vous pouvez vous initier à l'enluminure médiévale au château de Marmande à Velèche. À La Roche-Posay, ben vous pouvez visiter le centre thermal. Au donjon, il y a l'expo vidéo « L'eau n'est pas bleue » de l'association du festival Hors Bleu. Ça, c'est intéressant. Et samedi 21 à 21h, non, pas samedi 21, samedi 19 à 21h, assister au spectacle de fontaines lumineuses et musicales à la baignade. Ça doit être chouette pour faire des photos, ça. Musique, le 26 à Acropolia, à 20h45, Gilly Swing et le Pacific Big Band. Ça va swinguer. Vous avez pris vos places, non?
2: Non.
1: Non,
3: non, je suis pas dispo.
1: Bon, pas dispo. Bah, oui, on peut pas partir en vacances et puis, hein, c'est pas possible.
3: Sans commentaire.
1: Et puis s'occuper de la culture rochelaise, n'est-ce pas ?
3: Merci.
1: Hein ? alors, je n'ai aucune photo. J'ai aucune influence. Sur la météo, bon, espérons que tous ces événements bénéficieront d'un très beau temps, voilà, et pas trop chaud. Orchestre symphonique à vélo, ça m'intrigue. C'est une tournée d'un orchestre qui s'appelle les Forces Majeures. C'est du 21 au 28 septembre et ils seront en tournée avec plusieurs concerts dans le parc de la Brenne et le 27 dans la cour du château Nayac au Blanc pour la fête du vélo. Voilà. Donc voilà, je sais pas comment on peut jouer de la grosse caisse tout en pédalant.
2: Bon, oui, c'est étrange. Oui.
1: C'est à voir. Le 25 à 20h, concert La Voix des Tranchées. Alors, il s'agit des Tranchées de 14-18. Et c'est un quatuor à cordes et création visuelle. C'est au manoir de Jaugette à Opterre. Si vous ne pouvez avoir de place, le 26, ils seront église Saint-Laurent à Beaulieu-les-Loches. Le 27, à Bossé-sur-Claise à 11h et à Paluau à 18h. Réservé sur jaugette.com. Voilà. Alors, on fait une petite pause.
3: On peut, non, on peut peut-être s'écouter une petite...
1: On peut faire une petite pause et puis après je vous cause des nouvelles du monde.
3: Et on s'écoute quoi ? Qu'est-ce que...
2: Eh ben, je peux narrer mon anecdote et puis comme ça t'envoies...
3: Eh ben d'accord, allez,
1: Narrons.
2: Fin août, le 30 août, là, il y avait le festival du livre, la forêt des livres à côté de Loches, dans la forêt, là, à côté d'un gîte de chasse. Chez Monsieur Gonzague Saint-Brie, qui n'est plus, mais qui le festival dure toujours. Et j'ai rencontré des gens assez connus, dont Thomas Fersen, que j'aime beaucoup, qui est un chanteur français, un univers un peu fou, un peu j'aime beaucoup. Et Charles-Élie Couture, qui a bercé mon adolescence avec ses chansons, son style. Et donc j'ai rencontré, je suis passé une première fois parce que je suis un peu timide. Et puis après, avant de partir, je me suis dit, quand même, il faut que j'aille le voir. Et puis j'ai acheté son livre, on a discuté, c'est quelqu'un de charmant, vraiment dans le regard, enfin il y a une intensité quoi. Et il dédicace le livre que je lui avais acheté, il me regarde, il me tend le livre, il me regarde et il me dit, on t'a déjà dit que tu avais les yeux de Jean Reno. Alors, pour ceux qui suivent l'émission, j'ai fait une chronique sur les caissières et les gens que j'avais croisés qui me disaient que je ressemblais à Jean Reno. Donc là, que Charlie Lécouture lui-même, qui a pour ami Jean Reno, me dise que j'avais les yeux de Jean Reno, bah là, c'était le summum, c'était la cerise sur le gâteau. C'était, il m'a dit qu'il l'avait hébergé quand il avait sa galerie à New York et que... Il connaissait très bien. Donc voilà, ça conclut mes anecdotes sur ma ressemblance à Jean Reno.
3: D'accord. Et ça introduit la chanson qu'on va passer. Oui. On a choisi la balade du mois d'août 75
2: ouais, c'est une
3: de Charlie Lécouture
2: sur les années 70. Voilà. J'adore cette chanson.
3: Et ben c'est parti, on se retrouve après.

0: Et ben voilà.
1: J'adore dans sa chanson, au lieu de dire quelques photos souvenirs, il met quelques grains de paraffine. Ah, ça y est, je l'ai plus. J'avais il y a deux secondes. En fait, il utilise une métaphore sur la photo qui est magnifique, plutôt que de dire quelques vieilles photos. J'adore son style.
2: Bon, bah on la réécoutera alors.
1: Ouais.
2: Ok.
0: Voilà. C'est l'occasion de dire que si les gens veulent nous réécouter, le podcast sera disponible probablement dès demain pour écouter et réécouter cette émission.
2: Génial.
0: Alors, tu as la suite ?
2: Oui, j'ai la suite. Je vais commencer par un petit clin d'œil. Un petit clin d'œil à quelqu'un que j'ai rencontré à l'Espace Mose cette semaine et qui a fait... Ben non, c'était pour le forum, là, le forum des associations. Quelqu'un qui est passé, puis je ne sais plus comment c'est venu, mais enfin, il a fait un jeu de mots, j'ai répliqué par autre chose, et puis après, on en est arrivé à évoquer quelqu'un qu'on aime bien tous les deux, c'est Alphonse Allais, un auteur quand même assez ancien, donc qui n'est plus très prisé, et on comprend pourquoi, parce que c'est quand même très daté, ces histoires. Le langage et en fait les anecdotes, etc. Ces histoires sont datées du siècle, pas le siècle précédent, le siècle encore avant. Voilà, c'était les années 1900. Alors, je vais le citer quand même, parce que il fait des petits poèmes, et dont un qui s'appelle « Parturition ». Madame, dont la taille augmente chaque jour, et dont toute la joie est de coudre et de tailler pour le futur amour que le ciel lui envoie, dans le madapolam, le coton ou la soie, couche l'ange layette et tabliers avec bavette. Madame, dans sa glace, un jour se regardant, se mit à rire effrontément. Moralité, la mère rit de son arrondissement.
1: Oh non.
2: tu comprends.
0: C'est très bien.
2: Oui, voilà. Donc, petit clin d'œil. Je ne sais pas si ce monsieur écoute, il y en aura pour tout le monde, mais bon, s'il le fait, c'est toujours bien. Alors, je disais quelques nouvelles du monde. Pas des nouvelles fraîches, non, des nouvelles insolite d'il y a 20 ans, juste pour montrer qu'il y a déjà longtemps que le monde tourne à l'envers, n'est-ce pas ? Et ça, c'est sûr. Bon sang ne saurait
0: mentir. Tu veux qu'on comble pendant ce temps-là ?
2: Non, comble pas.
1: Comblons.
2: Non, le comble, ce serait... Voilà. Par exemple, hélium. Voilà. Chaque année, un groupe de scientifiques américains décerne le prix Darwin à une personne ayant trouvé la mort dans un accident particulièrement idiot. Cette distinction récompense une contribution exceptionnelle à la sélection naturelle par le sacrifice de soi. En disparaissant de ce monde sans se reproduire, le récipiendaire, en effet, contribue à améliorer le patrimoine génétique de l'humanité. Alors, Laurie Walters, le lauréat du prix 1997, a survécu à son exploit, réalisé en 82. Ce camionneur de Los Angeles s'était élevé à plus de 3 km d'altitude dans une chaise de jardin attachée à 45 ballons gonflables. Depuis, on a eu le film Là-haut, qui était très très très sympa, hein. Mais là, c'était une maison qui s'élevait dans les airs. Alors Walters, qui n'avait pu servir dans l'armée de l'air à cause de problèmes de vue, avait toujours rêvé de devenir pilote. Faisant contre mauvaise fortune bon cœur, il gonfla ses ballons à l'hélium, les attacha à une chaise et s'envola avec 6 canettes de bière et un fusil à air comprimé. Walters comptait descendre en crevant progressivement les ballons. ils n'avaient pas prévu de se retrouver à 3600 mètres d'altitude en l'espace de quelques secondes. Et terrorisé, il renonça à se servir de son arme, de peur de déséquilibrer son embarcation. Pendant 14 heures, il dériva au-dessus de Los Angeles, transi et mourant de peur, avant de se retrouver dans le couloir d'approche de l'aéroport international de Los Angeles. Et là, il fut secouru par un hélicoptère qui lui lança une corde. De retour à terre, il fut accusé d'imprudence en vol et condamné à payer une amende de $2600 à la Federal Aviation Administration. Il aurait aimé passer à la postérité comme l'homme qui pilotait une chaise de jardin, a confié sa mère après sa mort. Voilà. Bon, bah oui, je crois qu'il méritait son titre. Hein. Voilà, c'est bien. Alors, trop, c'est trop. L'eau du Gange est trop polluée pour purifier les péchés. Ont décrété les sadhus d'Allahabad dans l'état indien d'Uttar Pradesh. Les saints hommes ont en effet boycotté leur traditionnel bain dans le fleuve. Le Gange, contaminé par les déchets industriels et les eaux usées, charrie souvent des cadavres. Beaucoup s'y lavent tout habillés, voire y défèquent. Les tests effectués l'an dernier montrent que la concentration en bactéries fécales y était 5000 fois supérieure au niveau acceptable. Le fleuve est un symbole de pureté pour des millions d'hindous, mais le gouvernement ne fait rien pour le nettoyer, s'insurge le prêtre Shidatman Maharaj, qui, comme des centaines de sadhus, a renoncé aux ablutions dans les eaux du Sangam, le confluent sacré du Gange, de la Yamuna et de la mythique Sarasvati. Voilà. Hein, on voyage ouais, avec c'est... Il y en aura pour tout le monde.
0: Ouais. Tout à fait. Heureusement on a un petit dernier
1: Heureusement que c'est pas un odorama parce que...
0: Ah oui, je ne sais pas si on aimerait tout autant.
1: Ouais, non.
2: Oui, non, mais c'est vrai que...
1: Mais je pense que ça n'a pas dû s'arranger non plus, le Gange.
2: Non, c'est ça, aujourd'hui, ça c'est pareil. Sûr. Ça, c'est sûr. Un truc
0: assez court.
2: Bon. Recyclage. Les Philippines transforment les magazines pornographiques en Bible. Les douanes ont mis au pilon pour quelque 9000 euros de penthouse et autres Playboy saisis sur des passagers à l'aéroport de Manille. Le papier recyclé sera donné à la Philippine Bible Society, qui s'en servira pour éditer de la littérature religieuse. Tous les magazines confisqués connaîtront le même sort, a annoncé le responsable des douanes, Guillermo Pareno. Voilà.
0: C'était à quelle époque, ça ?
2: Il y a 20 ans.
0: Ah ouais. C'est original.
2: Voilà.
1: Recyclage.
2: Voilà, on a des idées.
0: Bah, recyclage, oui, mais ce recyclage-là, dans ce cadre-là, il est un peu plus original, oui, quoi. Ça.
2: Voilà. À vous, les studieux.
0: Mais oui, à nous, les studieux. Alors, c'était riche, parfois, toutes ces petites actualités. Je veux bien prendre la suite, oui, juste pour donner des petites précisions sur... dans ton actu, tu as parlé du salon littéraire Livre Ensemble.
2: Ouais.
0: Du coup... nul autour de cette table n'est censé ignorer que je fais partie de l'organisation de ce salon.
1: En effet.
0: Du coup, je veux bien donner quelques petits éléments de précision. Depuis 2 ans, il y a une avant-première la veille, donc le vendredi soir. C'est un spectacle assez original, d'ailleurs, que je vous conseille, messieurs. C'est le spectacle qui s'appelle La Grosse Tâche. C'est un spectacle sans parole. Un peu à la Charlie Chaplin, par un illustrateur assez connu dans le monde des livres pour enfants et qui habite Poitiers, donc c'est très local. Il joue un spectacle dans lequel un dessinateur un peu sûr de lui et un peu hautain se prend pour le roi du dessin, et il va lui arriver une certaine mésaventure. Je vous laisse imaginer laquelle quand on a écouté le nom du spectacle, donc La Grosse Tâche. Voilà, et donc c'est un... toute une série après de comment on appelle ça de rebondissements, de choses qui vont se passer, et le tout sans parole, mais avec un système technique assez particulier, puisque le spectacle est filmé en hauteur, et donc on voit et est projeté. Donc il y a le travail de l'illustrateur est projeté en fond de scène pendant qu'il va être en train de dessiner. Donc il y a toute une projection du travail d'illustrateur. Et ce spectacle, qui dure 45 minutes et qui a lieu vendredi soir, salle des fêtes de Laigné-les-Bois à 20h, sera suivi d'une rencontre avec l'artiste. Voilà.
2: Alors, rappelle-nous, vendredi...
0: Vendredi 25 septembre, à 20h, salle des fêtes de Laigné-les-Bois, le spectacle La Grosse Tâche de Loïc Méhé. Voilà, donc ça c'était la première partie du salon, et la deuxième partie du salon c'est celle dont tu as parlé, c'est sous la halle de Pleumartin, le samedi toute la journée, avec des auteurs variés, une vingtaine d'auteurs locaux, qui couvrent normalement un maximum de types de livres et d'écriture, donc il y a de styles, voilà, merci, il y en a pour... il y a du roman, de la poésie, il y a du documentaire, il y a du policier... Il y a de la jeunesse, de la bande dessinée.
2: Il n'y a pas de l'historico-policier.
0: Il y a de l'historique et du policier, les deux ensemble, je ne sais pas. Voilà, mais en tout cas, il y en aura pour tout le monde. C'est exactement le mot. Voilà, une vingtaine de... oui, j'ai compris maintenant. Une vingtaine d'auteurs qui seront présents sous la halle. Et le thème... de la déco de cette année, parce qu'il y a un thème qui est donné chaque année. Le thème de la déco, c'est le jardin. Et il y aura tout un tas d'animations autour de cette thématique. Et il y aura un magnifique décor, parce que l'équipe travaille dessus depuis un an. Et je peux vous dire qu'elles ont préparé encore de magnifiques choses.
1: Déjà, les autres années, il y a toujours un travail de déco.
2: Super. L'an dernier, japonais, là, c'était sympa. Puis là, il va y avoir des super photos.
0: Et en plus, exactement, on a lancé un concours photo auprès des habitants du coin sur les jardins. L'exposition est en place à la MCL depuis un petit peu plus d'un mois. Elle sera exposée au salon ce samedi 26 septembre. Et vous pouvez élire votre plus belle photo de ce concours, et le gagnant sera désigné à la fin de la journée du salon. Voilà.
1: Tout un programme.
0: Tout un programme, exactement. Est-ce que dans vous avez vous aussi les copains des actus, des choses à dire? C'est le moment. On est à mi-antenne, mi-émission.
1: Je vais parler d'un projet qui s'est mis en place à la MCL. Je fais un appel. On a lancé un atelier théâtre pour les enfants de 8 à 15 ans. Et donc, j'en suis l'animateur. Et l'appel, c'est « Il faut des garçons ». Des garçons. Parce qu'en fait, il y a 8 filles, et ce serait bien que pour l'équilibre un peu qu'il y ait des garçons. Je sais qu'il y en a qui aiment ça. Donc voilà, donc tu t'appelles. L'idée, c'est de jouer, de se faire plaisir et de découvrir plein de techniques de théâtre, de mime, d'impro et tout ça.
2: Film d'animation, voilà. Non ?
1: Non, plutôt je spectacle vivant et jeu de scène. Voilà.
2: Bon.
0: Attendez, je regarde si j'ai pas fait une petite bêtise à la technique, parce que j'ai ma petite platine, mes lumières, elles s'allument plus, mais j'ai l'impression que
1: ça a l'air d'enregistrer.
0: Tout marche bien, mais bon. Bon. Oh, écoutez, je sais pas si j'ai bien tout maîtrisé, mais ça va.
1: Si, ouais.
0: Bon, normalement, c'est bon. Voilà.
2: On va pas recommencer.
0: Ah non, on va pas recommencer. Est-ce que vous avez des petits... On va lancer le jingle des coups de cœur, coups de griffe, etc. Et puis...
2: Il y avait Daniel aussi.
0: Ah, t'avais un truc à dire, Daniel, pardon.
3: Oui, un petit truc.
0: Mais un quoi, raconter. Une actu ou un...
3: Non, c'est toujours des souvenirs.
0: Ah bah on fait ça tout de suite, t'as raison. Allez, un petit souvenir de Daniel, puis on fera le reste après.
3: Parlons un peu du passé d'un jeune artiste débutant.
0: Alors attends, je mets un petit jingle. Je sais pas si c'est lui, mais on va mettre lui.

0: sur un lot.
1: Et voilà, c'est à toi, Daniel.
2: Alors voilà, alors quelques souvenirs d'un artiste débutant, il y a quelques années, qui a toujours des choses à raconter, surtout parce que moi je me suis posé la question, je sais que le public est souvent curieux de savoir comment on démarre, comment, qu'est-ce qui se passe, quel est le déclic, etc. etc. Alors, bon, on pourrait s'interroger. Par quel chemin et méandre j'ai bien pu faire une carrière entière dans l'enseignement sans en avoir eu l'ambition. Voilà, c'est arrivé comme ça, tout seul, sans volonté ni vocation. On peut tout avouer, surdiplômé, je ne vais pas me vanter, mais enfin quand même, surdiplômé des Beaux-Arts, médaillé, louangé, récompensé, résident de la Cité internationale des arts à Paris, je me retrouvais toutefois sans ressources. Comment réaliser et vendre une peinture personnelle et construite patiemment dans la discrétion quand, pour vivre, il fallait se disperser dans une multitude de petits boulots pas très chatoyants. Fallait bien vivre. Arrive une proposition un peu plus intéressante. J'entends dire que le grand couturier Pierre Cardin cherche des dessinateurs de mode. Oh, mais voilà qui est dans mes cordes. En effet, mes parents, dans leur grande sagesse, n'avaient consenti à mes études artistiques qu'à condition que j'aie une formation professionnelle. Dans les familles, on dit tu le feras, mais passe le bac d'abord. Ben là, non, c'était autre chose. Ils ont dit il faut que tu aies une formation professionnelle pour pouvoir toujours retomber sur mes pieds et pouvoir gagner ma vie au cas où. De fait, j'ai obtenu un CAP de tailleur-coupeur. J'ai une petite pratique ayant exercé dans un atelier de tailleur et ayant réalisé des costumes de théâtre à Toulouse et à Pézenas quelques années auparavant. Donc, je prépare dans la précipitation un petit dossier de dessin et me présente le jour de réception dans les ateliers du couturier Pierre Cardin, rue du Faubourg Saint-Honoré à Paris. Une file déjà considérable attendait. Patience. Je vois ressortir devant moi les autres postulants, vêtus de costumes chatoyants et exubérants, soutenant à bout de bras de grands cartons à dessin débordant de chefs-d'œuvre, mais la mine basse, parce qu'ils ont été refusés. Arrive mon tour. Le patron considère sobrement mes travaux et me propose de revenir 8 jours plus tard avec d'autres croquis. Il m'engage. En effet, ce qui l'a intéressé, c'est qu'au lieu de lui montrer de prétentieux croquis tape à l'œil, représentant de savants drapés, des ombres et de délicats profils, il a vu que je savais dessiner un vêtement appuyé sur les épaules et les hanches, montrer où placer les pinces et les plis, les épaulettes, calculer les proportions pour la mise en valeur du physique et le confort. Je suis accepté. Bon, c'était pas mérifique. Pas de contrat, mais le patron acceptait de me payer chaque dessin approuvé, 10 francs 1966. Il me lance sur quelques pistes, par exemple le Mexique ou Mondrian, où bon, je me disais ça y est, la vie est belle, je me sentais capable de faire au moins 10 dessins par jour. Au premier rendez-vous, j'apportais 50 dessins, cotés, annotés, prêt à être réalisé. Mais qu'est-ce que j'ai pu rêver en venant au rendez-vous dans le métro, à peine arrivé dans son bureau. Il trie à toute vitesse et réserve 10 dessins qu'il me règle immédiatement. Recette, 100 francs. Semaine après semaine, même scénario. Il n'en choisissait que 10, cela ne faisait pas mon compte. Avec cela, je pouvais juste payer mon loyer. Bon, en faux, il n'était pas mécontent de mon travail, puisqu'il m'envoyait toujours sur d'autres pistes, d'autres thèmes. Quelle fierté de reconnaître mes créations dans les revues spécialisées. Jusqu'au jour où il referme mon carton à dessin, sans rien choisir, il me reproche de m'être répété. Il a reconnu quelques dessins déjà présentés, à peine transformés. Ah ben, il avait l'œil. Donc, il me conseille de me ressourcer, de prendre des vacances, de réfléchir et de revenir avec de nouvelles idées. Des vacances, d'accord, mais avec quoi ? Peu après, au cours d'un dîner chez les amis, je remarque que des invités, parmi les invités, une personne réservée, discrète, écoutant attentivement les discours et vantardises des uns et des autres, et je relate sans pudeur ma courte expérience de couturier, et avoue mon désarroi. Elle se penche vers moi, m'assure que ça peut s'arranger, qu'on peut trouver une solution. Elle gribouille une adresse sur un bout de papier et me donne rendez-vous pour le lendemain. Bah, intimidé, je me retrouve ainsi dans son bureau, à la Sorbonne, dans le rectorat de l'Académie de Paris. Elle y était secrétaire. Elle me fait remplir un formulaire. 8 jours plus tard, j'étais convoqué pour remplacer une enseignante en art plastique qui était en congé de maternité. Alors, je ne me plaindrai pas des conditions difficiles, long trajet vers la lointaine banlieue de cet établissement, aucune formation ni conseil au sujet des usages et des attentes administratives et pédagogiques. Mais je ne me voyais pas faire d'effort, persuadé que ça n'était que provisoire. J'étais donc devenu fonctionnaire dans l'éducation nationale, professeur comme on dit. Je ne peux pas dire que les problèmes venaient des élèves ou des parents, non. Les relations humaines sont bizarres, surtout si on est de grade égal et de même âge. Que je vous relate une petite expérience. Mon collège, depuis quelques décennies, était constitué de petits bâtiments provisoires dispersés sur un terrain vague, comme on dit. Le décor était assez poétique. L'agadou l'hiver, les herbes folles au printemps, et avec de la chance, quelques coquelicots en juin. Il était possible de venir stationner nos voitures derrière chaque classe. Le seul bâtiment noble en pierre abritait les bureaux, les salles de réunion et le réfectoire. Vint le temps de construire un collège tout neuf. Très généreusement, la commune avait prévu un grand espace bitumé, asphalté et cimenté, avec une pente douce pour l'écoulement des eaux, juste devant l'entrée. Avec de nombreuses places marquées pour les cars de ramassage scolaire, les automobiles, des personnels et des visiteurs. C'était neuf, pas de végétation ou d'arbres prévus. C'est là que se pose un problème. En mai et juin, lorsque règne une intense canicule, vous voyez, c'est pas nouveau, hein, déjà à l'époque, il y avait de la chaleur. Aucune ombre pour les pauvres véhicules immobiles, toute la journée. Et surtout, imaginez la torture pour les utilisateurs, après une dure journée de travail, de s'introduire dans l'habitacle surchauffé, ouvrir en grand les vitres, rouler doucement entre les hordes d'élèves surexcités qui lancent des colibés. Ils ont en mémoire ce qu'ils subissent lorsqu'ils font des courses avec leurs parents et sont sur les parkings des supermarchés. Tout seul, j'ai trouvé une parade. Voilà. J'avais remarqué quelques emplacements bénéficiant de l'ombre d'un muret en fin d'après-midi. Bon, certes, ce n'était pas tout près de l'entrée, mais c'était à l'ombre. Il me suffit d'anticiper, d'arriver le matin un peu avant les autres et de m'y placer. Mais ce que je n'ai pas anticipé, c'est le comportement du groupe, la réaction des autres qui, pour rien au monde, ne serait venu dialoguer, s'entendre, établir une rotation dans le stationnement, laisser la place de temps en temps à des collègues âgés ou enceintes. Voilà. Mais, c'est bien de partager, discuter, mais c'est trop dangereux. Risque de conflit, de heurts frontaux. On ne se parle pas. Ils ont choisi une autre méthode. D'abord, des réunions entre eux, très discrètes. Je n'y étais surtout pas invité. Une délégation est partie se plaindre auprès du chef d'établissement, qui m'a convoqué pour me demander de changer d'attitude. Replainte, une astuce trouvée par un collègue élu municipal un soir, payé en heures supplémentaires, un employé municipal est venu tracer à la craie, sur le sol, les contours de l'ombre. Et le mercredi suivant, jour de congé, les services techniques de la mairie sont venus installer des barrières métalliques anti-manifestation sur le périmètre tracé. Ah ben que je m'amuse. À 100 mètres à peine, le parking bien ombragé du cimetière me tend les bras. Eh ben bon, je vais faire 100 mètres de plus. Quelques temps plus tard, je reçois une injonction du maire à ne pas occuper des places normalement réservées aux familles des défunts. Mais comment pouvait-il motiver une contravention sur un parc de stationnement ouvert au public, surtout si je me justifiais en signalant que tous les jours je venais me recueillir sur les tombes de mes anciens collègues disparus. Puis il ne restait plus qu'à demander ma mutation, puis j'étais tranquille.
0: Eh ben.
1: Quelle aventure! Que d'aventures dans ta vie, Daniel, quand même!
2: C'est mystérieux tout ça,
1: c'est
2: n'est-ce
1: vrai.
2: Pas?
1: C'est vrai. À quand un livre?
2: Ben, c'est en cours.
1: Ah bah super!
2: C'est en cours, c'est en train de se faire.
1: Parce que nous, on en connaît plein de petits bouts maintenant, mais...
2: Ah, vous allez presque tout savoir bientôt.
1: Oh
0: là là.
1: Je sais pas s'il y a assez d'une vie pour tout raconter.
2: Mais la vie, je l'ai vécue. Qu'est-ce que tu racontes?
1: Ben oui, mais non, mais pour que nous, tu nous la racontes maintenant.
2: Mais la vie continue.
1: Ah bah oui.
2: Il se passe encore des choses.
1: Ça, c'est sûr.
2: C'est pas fini.
1: C'est sûr.
0: Oui. oui. N'en rajoutons pas.
2: Ben si, justement.
1: Si, rajoutons de nouvelles belles aventures.
0: Oui.
1: Dans ce livre.
2: C'est gentil de dire de belles aventures. Bon. Parce que moi, excuse-moi, mais je l'ai vécu, je trouve ça sordide.
1: Oui, non, mais de belles aventures. En tout cas, on te souhaite qu'il en reste encore des belles à vivre. C'est surtout ça.
0: Oui, oui. Bah,
1: c'était un moment un peu bizarre, ça, non?
2: Qu'est-ce qui était bizarre?
1: Bah là, non.
2: Hein?
1: Bon, bref, allez. On se fait une petite coupure musicale, non?
0: Oui.
3: Un petit hommage.
1: Après, belle transition, pas calme.
0: Les coups de grive.
3: Un petit hommage,
1: hommage
3: à Catherine
1: d'abord.
3: Qui nous a quittés...
1: Alors attendez, comble s'il te plaît le temps que je cale la technique.
3: Je me suis recueilli sur la tombe de Fred Chichin au cimetière Montmartre à Paris et je peux vous dire que c'était pas du tout, enfin c'est Fred Chichin discret dans son coin tranquille par rapport à celle de Dalida qui était à quelques allées plus loin et qui était grandiloquente, brillante, elle était en entière avec sa robe, tout la comparaison, enfin ouais, c'était assez impressionnant.
2: Et à signaler son buste à Dalida,
3: oui,
2: hein, il a été tellement touché.
3: Elle a perdu ses seins tellement les gens le...
2: Elle brille de tous ses feux.
3: Et la tombe de Michel Berger aussi, juste en face de celle de Fred Chichin. Donc je pense que peut-être que Catherine a rejoint dans le même...
1: pardon, mon doigt a glissé.
3: Je ne sais pas où elle est, où elle sera mise.
1: Voilà, du coup, Catherine nous a quittés, donc on a décidé... de faire une petite
3: c'est comme ça, hein.
1: Musique hommage et on lance C'est comme ça.

0: Que de souvenirs.
1: Et voilà. C'était un hommage de l'équipe de Il y en aura pour tout le monde pour Catherine Ringer, qui nous a quittés cette semaine. Bon, alors, messieurs, attendez, je me prépare. On enchaîne. J'ai fait quoi ? On enchaîne avec les coups de cœur et les coups de griffe. Qui commence ?
2: Tu l'as, non ?
0: Non, j'ai...
2: Ah, moi, j'ai un petit coup de griffe, là.
1: Ouh !
2: Même un gros coup de griffe.
1: Attends, regarde.
0: Totale maîtrise.
2: Ouais, c'était d'autant plus énervant que cette semaine, là, il y avait encore une grève à Radio France. Alors, quand j'étais fatigué d'écouter les doctes préceptes assénés par des jeunes filles prépubères, je me réfugiais sur France Musique. Assuré d'entendre un programme suffisamment lénifiant pour démarrer une sieste méritée. Apparemment, nous ne recevrons plus France Musique que sur la DAB, la radio digitale. Actuellement, la fréquence donnée sur leur site est chevauchée par une autre radio, complètement inaudible. La digitale, c'est une belle plante dont les fleurs multiples cachent un poison violent. Alors Radio France, à mon avis, si sciemment la branche du quasi-monopole qu'elle possédait dans nos contrées, où l'on ne captait qu'Inter, Culture et Forum. Et oui, ici, nous ne recevons même pas Radio aux ondes. Ah oui.
1: Ouais, mais il y a plein de gens qui l'ont.
2: Il y a des gens qui l'ont ?
1: Bah, près de chez eux. Mais pas tout à fait à la Roche-Posay.
2: À Châtel, oui. Avec les DAB, on pourra se relier à une multitude de radios du monde entier, ce qui nous incitera certainement à aller écouter ailleurs quand on sera équipé. Au fil des ans, j'ai rassemblé plusieurs générations de postes radio, ou transistors comme on disait. J'en possède une dizaine, ce qui me permet de passer d'une pièce à l'autre de mon castel sans manquer une bribe de mes émissions favorites. Mon unique poste DAB, Teufel, m'a lâché il y a quelques mois, alors que le gros poste qui trônait dans la cuisine de mes parents dans les années 50 est toujours vaillant et dispense un beau son après quelques minutes de chauffe des lampes que les transistors ont voulu remplacer. Les jeunes me rétorqueront qu'on écoute maintenant son smartphone avec des earbuds. N'emprisonnons pas les oreilles, nous sommes de plus en plus isolés et individualistes. Que cela ne vous empêche pas d'écouter notre merveilleuse émission en podcast. Au fait, quand aux ondes passera-t-il au DAB ?
1: Bah écoute, on laisse la question en suspens à notre président et puis il te répondra peut-être.
2: Bah ouais.
1: Ok, bon bah oui, un petit coup de griffe. Quelqu'un d'autre, un coup de cœur, moi, je fais un petit clin d'œil. Bah, c'est ni coup de cœur, ni coup de... Je sais pas, c'est ce qu'on veut. C'est septembre. Nous sommes en septembre. Et septembre, c'est le mois de... C'est septembre en or. Le mois de prévention et d'information autour des cancers pédiatriques. Et j'ai toujours une petite pensée pour Gladys qui nous a quittés l'année dernière et qu'on avait longuement reçu à la radio. Donc voilà, petit clin d'œil à septembre en or parce qu'elle voulait faire briller ce mois de septembre. Donc voilà, c'était mon petit clin d'œil plutôt que coup de cœur, coup de griffe. Et je sais que Richard aurait eu le même.
0: Oui.
1: Bon, bah c'est que c'est bientôt mon tour, je crois.
0: Oui, je crois bien.
1: Alors attendez. Alors là, c'est qu'il faut que je me prépare 12 000 fois mon jingle. Ma chronique, hop.
3: Un mot pour tout.

0: jeu de mots pour les artistes.
1: Ah oui, c'est vrai, ça s'arrête d'un coup comme ça, j'étais pas prêt. Alors, j'ai longuement préparé une chronique pour aujourd'hui. Seuls les vrais savent. Quelques petites. Le retour des petites expressions. Alors, attendez. Parce que j'ai un petit problème technique. Ah là là là là là, j'ai pas assez de mains.
2: On peut t'aider comment ?
1: Vous pouvez rien faire là.
3: Je peux tenir le micro.
1: Vous pouvez rien faire pour moi. Hop. Est-ce que c'est celui-là ? Ah là là. Attends, je vais poser mon micro. Combler, faites une chanson, faites un truc.
3: Bon, tu me passes l'armoire normande ?
2: Ah oui, il faut qu'on meuble.
1: Ouh là là.
2: Oui, bah,
1: ça me laisse. Du coup, ça me fait pas me concentrer cette histoire.
3: Si tu préfères du Billy d'IKEA, moi je veux bien, mais l'armoire normande, c'est pas mal non plus. Voilà. Ou le canapé, suivant la forme.
1: Oui, bon, j'ai un gros manteau d'étude, je retrouve pas ma chronique. Attendez. Comblez encore.
3: Voilà. Mais enfin. Bon, je pense que. Daniel. Oh là.
1: Bah, il est 20h passé, hein, donc bah, bon, il va être l'heure d'aller se coucher. Non, mais c'est un vrai problème, attendez, parce que je l'ai plus.
2: T'as fait CTRL S ?
1: J'ai tout supprimé, oui, je vous confirme.
2: Oh.
1: Attendez, sinon j'ai une autre petite musique, alors, je vais la lancer.
2: Ouais, vas-y.
1: On fait tout dans
2: lance
1: le désordre,
2: musique,
1: mais je vais mettre la musique. Attendez, ça me laissera 3 minutes. Et c'est un petit clin d'œil, la prochaine musique, c'est un petit clin d'œil.
3: On t'entend pas là.
1: Ah bon ?
2: Ouais.
3: Oui.
1: Là
3: c'est bien. Là,
1: c'est un petit clin d'œil à ma petite collègue Laetitia, et c'est une de ses chansons qu'elle écoute en boucle en ce moment. Ah. C'est Dina. Écoutez juste la voix de la chanteuse.
2: Ok.

0: Voilà, c'était Dina, avec son titre Lisa. Alors déjà, il y a la voix de la chanteuse qui est impressionnante.
1: Guitare, chant, c'est...
0: Et puis le sujet qu'elle aborde dans cette chanson, qui est, qui est à la fois très triste, mais abordé d'une manière qui fait réfléchir. Voilà, c'était une découverte pour nous, et c'est Dina qui chantait Lisa. Voilà, et entre-temps, j'ai retrouvé ma chronique. Pardon. Alors, bon, je remets pas mon jingle. Hein,
1: oui, non.
0: J'ai ressorti une petite série d'expressions françaises, soit moins connues, soit qu'on n'utilise plus trop, soit qui nous font rire, voilà. Et rire, c'est exactement la première, c'est rire comme un bossu. Alors, rire comme un bossu, est-ce que vous avez une petite idée de l'origine
2: Touchez mes bosses, monseigneur.
3: C'est un rire qui secoue secoue le dos, quoi. Non ?
1: C'est lié au dessus de Notre-Dame ?
0: Non. Ni l'un ni l'autre. Alors, en fait, c'est une expression du 19e qui fait référence à ce qu'on disait plutôt à l'époque, qui était se tordre de rire. Et qui était tordu dans la société du 19e ?
1: Le bossu.
0: Les bossus, voilà. Donc, du coup, en gros, les bossus ayant le dos tordu se tordent de rire, donc rire comme un bossu. Voilà. Petit raccourci, simple, rapide, efficace. Voilà.
3: Moi, je suis bossu le midi et corbeau le soir.
0: Voilà. J'ai pas le temps de dégainer blague nulle, mais.
3: Et baudé le matin.
0: Être gras comme un moine.
3: Ah bah oui, c'est logique. Les moines se nourrissaient bien à l'époque.
0: Exactement. Hein, classiquement, réputation des moines, 17e, 18e notamment, d'être plutôt bon vivant et bon mangeur.
3: Et bien chaussé.
0: Et voilà, donc chaussé aux moines. Exactement. Voilà, donc du coup...
1: On va pouvoir en faire tout un fromage.
0: Vous êtes insupportable. Voilà, du coup l'expression gras comme un moine, je vais essayer de rester concentré correctement sur cette chronique. L'expression être chauve comme un genou, que je ne connaissais pas plus que ça, faut dire.
3: Pourquoi tu n'as pas de poils au genou?
0: Bah non, je crois pas.
1: Ça marche pas en plus, poil au genou, ça marche pas.
0: Oui, bah, c'est poil au nez d'habitude.
1: Oui, c'est poil au nez.
3: C'est-à-dire que oui, si tu es souvent à genoux pour les prières et tout ça, ça râpe les poils.
0: Ah oui, c'est vrai, mais c'est pas pour ça. C'est parce que genou, là vraiment, c'est des expressions où on va pas chercher loin hein, pour les origines, mais genou, c'était le nom qu'on donnait à un crâne chauve au 19e.
3: Ah.
0: Mais probablement qu'on appelait ça un genou en raison du fait qu'il n'y a pas trop de poils sur le genou hein, en général. Voilà, donc être chauve comme un genou, c'est parce que juste, le genou était le nom qu'on pouvait donner à un crâne chauve.
1: Et en plus bossu, alors là...
0: Ouais. Et Pascal, tu commences à avoir un genou bientôt là.
1: J'ai le genou, mais derrière moi.
3: Comme un moine.
1: Oui, c'est ça.

0: lèvres, 9 cerveaux. Donc, effectivement, on pourrait avoir un cerveau dans les pieds. Ça serait...
1: On en a un dans l'estomac.
0: Oui.
2: Et je ne dirai rien de plus concernant messieurs, mais... bête comme ses pieds. Pardon, ah, tu viens de comprendre, Pascal. Je me sentais un peu seule.
1: C'est ce qu'elle a dit.
2: bête comme ses pieds, ça part de, juste de l'idée que l'intelligence serait plutôt dans le cerveau. Les pieds étant à l'opposé de, en termes de morphologie, hein, de voilà.
1: Oui, c'est mieux.
2: Voilà.
1: Sauf les gens très souples.
2: Très souples, exactement. Donc bête comme ses pieds, c'est parce qu'on est très loin de l'intelligence qu'on a en haut de notre corps, dans le cerveau. Voilà. S'ennuyer comme un croûton de pain derrière une malle.
1: Ah bah je la connaissais même pas celle-là.
0: Jamais entendu ça.
2: C'est vrai.
0: Ah non, jamais entendu.
1: Alors attends, tu peux la redire.
2: S'ennuyer comme un croûton de pain derrière une malle.
1: Ah oui, bah oui.
2: Alors celle-là, il n'y a pas besoin de trop d'imaginer d'où vient l'expression, on a bien compris.
0: Ça dépend s'il y a des souris.
2: Ah c'est vrai.
1: Oui.
2: Mais on imagine bien un croûton de pain derrière une malle, je pense qu'il ne doit pas voir grand-chose, le pauvre. Voilà. Donc celle-ci, il n'y a pas trop de questions d'origine, c'est plutôt une question d'expression qui était que peu connue. Donc voilà.
0: Tu vois la malle partout aussi. Hein.
2: Tu vois la malle partout. Oui. Ouais. Je ne sais pas si c'était la même celle-ci. Vraiment, j'aurais pu appuyer 50 fois sur blague nulle aujourd'hui.
0: La malle poste. Enfin.
2: Attendez, j'en avais une autre.
1: Bah, remets une chanson.
2: Non, je ne vais pas faire que ça.
0: C'est bien parce qu'elle se fait rire elle-même.
2: Pardon. Enlever le pain de la bouche de quelqu'un.
1: Bah, surtout quand c'est le croûton qui était derrière la malle.
2: Oui, celui-là est un peu poussiéreux du coup. Enlever le pain de la bouche.
1: Bah, c'est enlever la nourriture, donc.
2: Oui, alors là, ma question va être un peu différente. C'est quelle est l'expression d'origine? Parce que enlever le pain de la bouche de quelqu'un, c'est plutôt la déformation qu'on a fait de l'expression. Et la vraie expression de base, c'est.
1: C'est d'ordre religieux avec l'hostie, non?
2: Non. Oui, mais ça pourrait. À mon avis, il y a un écho comme ça. Ôter le pain de la main.
0: Ah oui?
2: Alors, je pense que tu es pas loin de cette expression, puisque enlever le pain de la bouche de quelqu'un, c'est le priver quelqu'un de un peu de quelque chose d'essentiel. Donc, il faudrait creuser, mais la piste religieuse n'y est peut-être pas pour rien.
0: Et garder les miettes pour les mouettes.
2: J'ai quoi?
1: C'est la quatrième dimension.
2: C'est lunaire, c'est lunaire cette émission, non?
0: Mais tu sais, t'as des mouettes qui te foncent dessus et qui piquent les sandwichs des touristes, tu sais, c'est marrant.
2: Ah oui, c'est vrai. Ouais. Ou les singes à la vallée des singes aussi,
3: normal,
2: ils font ça.
3: Ouais. Écoute, elles ont faim, écoute, tu balances ça sur leur bec, ils sautent dessus.
2: Bah oui,
0: ah oui.
3: C'est tout à fait
2: exactement. Logique. Bon, bref, allez, revenons à quelque chose de plus sérieux. J'arrête là ma chronique que j'avais longuement préparée, ça se voit.
0: Ça s'entend surtout.
2: Ouais, voilà. Et du coup, on enchaîne parce qu'il ne nous reste plus que 5 minutes d'émission, messieurs. On enchaîne avec la dernière chronique de Pascal avant qu'on fasse notre petit mot. Attendez.
0: C'est écrit tout petit, alors il va pas avoir le temps, là.
2: Si.
1: Ça va aller.
2: Qu'est-ce que tu nous fais un petit...
1: C'est
2: un petit horoscope.
1: On reprend les bonnes habitudes.
2: Attends. Vas-y. Je ne suis pas trop prête sur l'ordre des signes astrologiques. On commence par Bélier, normalement.
1: Ouais, c'est ça. Alors, un horoscope un peu incisif, enfin, vous allez voir qui ne mâche pas ses mots.
2: Ah, allez, Bélier.
1: Alors, Bélier, Jupiter a de fâcheuses tendances à se prendre pour une étoile. Redescendez un peu et restez vous-même en toutes circonstances. Ce n'est qu'un conseil.
2: Taureau.
1: Mars et Neptune s'entendent comme larrons en foire, tout va pour le mieux, vous nagez dans le bonheur comme le nénuphar paisible sur le ruisseau galopant.
2: Gémeaux.
1: Si vous pensiez faire des choix et prendre de grandes décisions ce mois-ci, au vu de la tête de la lune en ce moment, c'est vous qui voyez, je vous aurais prévenu. Enfin bon, moi après ce que j'en dis...
2: Cancer.
1: On ne peut pas dire que Saturne va être à la fête dans les jours à venir. Pour ainsi dire, Saturne part rond en ce moment. Si j'ai un conseil, allez-y mollo et voire même ramollo.
2: Lion.

0: Les étoiles sont en roue libre. Avez-vous prévu prendre un rendez-vous chez la coiffeuse? Car à votre vue, la première question qui s'impose est, êtes-vous de face ou de dos?
1: Vierge.
0: Le frêle moineau qui roucoule cherche à impressionner la pie qui aboie. Méfiez-vous des imitations et soyez un peu plus vigilants.
1: Balance.
0: Les étoiles s'alignent pour vous. Foncez, c'est le moment. Je peux vous assurer que vous allez winner grave comme la taupe audacieuse qui sort de chez l'opticien.
1: Scorpion.
0: La lune bâille aux corneilles, ce n'est pas le moment de prendre des risques, elle n'est pas franchement ouverte au soutien, patience et sagesse devront être votre credo.
1: Sagittaire.
0: Vénus et Mars font des cachotteries et sont chauds comme la braise, vous allez faire la rencontre qui va bouleverser votre vie, ça va être chaud torride à finir en youplala sous la couette avant même que j'ai pu terminer cette phrase, si vous voyez ce que je veux dire.
1: Ça va être du rapide. Capricorne.
0: Un soleil radieux illuminera vos journées et vous procurera chaleur et apaisement comme un lézard lascif qui se prélasse sur la pierre chaude de la vieille ruine abandonnée. Non, je ne vous compare pas à une vieille ruine abandonnée, on se connaît à peine.
1: Verseau.
0: Au vu de l'agitation astrale vous concernant, il serait bon de temps en temps de vous fier à votre instinct et de ne point ne vous en tenir qu'à votre horoscope. Il n'a pas réponse à tout et fait ce qu'il peut, il fallait que ce soit dit un jour, ça va bien comme ça.
1: Poisson.
0: Pour couper court à la problématique vous concernant, ce n'est pas tout à fait faux, vous ne pouvez pas vous en prendre qu'à vous-même, ce n'est pas défaut de vous l'avoir déjà averti. Revoyez votre position à ce sujet, il ne faut pas non plus pousser mémé dans les orties, les astres ne peuvent pas grand-chose pour votre salut. Eh bien salut.
1: Et salut, c'est ça. Eh bien quel horoscope, moi je suis lion, voilà.
0: Bon. Et j'ai un petit scoop, les horoscopes que je dirai à la radio vont ensuite être en vidéo. Pacalitito El Fenomeno et Brenda Lakata vous proposeront l'horoscope en vidéo bientôt.
1: Ah ah, on partagera ça sur nos réseaux. Pendant qu'on est en direct, les amis, on vient de recevoir des petites photos de Richard depuis ses feux dans les Landes qui nous a rapidement écouté, mais qui nous envoie en effet des petites fumerolles et puis son masque et son casque, etc. Donc voilà, bon courage à tous ceux qui luttent contre les incendies. Il nous reste deux petites minutes. Est-ce que vous avez une petite dernière chose à dire, messieurs?
2: Il a un beau casque.
1: Ouais, nos auditeurs ne voient pas, mais effet, il a un beau casque.
2: Mais alors, le filtre, le masque, c'est vrai. Je ne crois pas que ça filtre grand-chose. Hein.
1: Oui, je ne sais pas trop. Hein, là, mais... Après, ça a l'air d'être une reprise d'incendie. Il est peut-être loin, lui. Il n'est peut-être pas dans le cœur de...
0: Ouais.
1: Messieurs.
0: Eh bien, c'était la rentrée, quoi. Ça a redémarré.
1: Eh bien, voilà. Après cette petite pause estivale. C'est reparti pour un tour. On se retrouve le mois prochain.
0: Ouais.
2: Avec grand plaisir.
0: Et puis.
1: Laisse. On en reste sans voix.
0: Ouais.
1: 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C'était Pascal, Daniel, André et Isabelle depuis le studio de La Roche-Posay. On se retrouve le mois prochain.
0: Salut, salut.
2: Et il y en aura
0: pour tout le monde.
1: Il y en aura pour tout le monde.

0: Bonsoir à tous sur Ozondes FM. Voici votre météo du soir pour Châtellerault et sa région. Ce vendredi soir, un ciel très nuageux avec environ 19 degrés. Demain samedi, la journée sera marquée par du brouillard avec des températures comprises entre 7 et 25 degrés. Passez une bonne soirée sur Ozondes FM.
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0: Bonjour, vous êtes sur Ozond FM et voici votre météo du week-end pour Châtellerault et ses alentours, pour ce samedi 19 septembre et ce dimanche 20 septembre. Samedi, du brouillard, avec des températures entre 7 et 25 degrés. Dimanche, du brouillard, entre 10 et 26 degrés. Passez un excellent week-end sur Ozond FM.

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1: Bonjour, vous êtes sur Ozone FM et voici votre météo du week-end pour Châtellerault et ses alentours. Pour ce samedi 19 septembre et ce dimanche 20 septembre. Samedi, du brouillard, avec des températures entre 7 et 25 degrés. Dimanche, du brouillard, entre 10 et 26 degrés. Passez un excellent week-end sur Ozone Tour. Pour ce samedi 19 septembre et ce dimanche 20 septembre. Samedi, du brouillard, avec des températures entre 7 et 25 degrés. Dimanche, du brouillard, entre 10 et 26 degrés. Passez un excellent week-end sur Ozone Tour. Pour ce samedi 19 septembre et ce dimanche 20 septembre. Samedi, du brouillard, avec des températures entre 7 et 25 degrés. Dimanche, du brouillard, entre 10 et 26 degrés. Passez un excellent week-end sur Ozone.

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0: bon, au moins ça y est, toutes les photos sont supprimées, tous les contacts sont bloqués, supprimés. Mais c'est l'occasion de... Je sais pas. Mourir ou renaître. Certainement mourir pour renaître. Et voilà. Et toi, ça va?
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Bonsoir à tous sur Ozondes FM. Voici votre météo du soir pour Châtellerault et sa région. Ce vendredi soir, un ciel très nuageux avec environ 19 degrés. Demain samedi, la journée sera marquée par du brouillard avec des températures comprises entre 7 et 25 degrés. Passez une bonne soirée sur Ozondes FM.

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1: Bonsoir à tous sur Ozondes FM. Voici votre météo du soir pour Châtellerault et sa région. Ce vendredi soir, un ciel très nuageux avec environ 19 degrés. Demain samedi, la journée sera marquée par du brouillard avec des températures comprises entre 7 et 25 degrés. Passez une bonne soirée sur Ozondes FM.
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